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1: Bonjour, bienvenue sur Radio Collège en ce jeudi 18 juin pour une nouvelle vague matinale. On passe cette matinée ensemble de 9h jusqu'à 11h. Pour le moment, vous écoutez Radio Collège, il est 9h. Et on s'intéresse à l'actualité avec le Flash Info. Le restaurant Minato situé cours des Dames à La Rochelle a été fermé administrativement après un incident survenu le mardi 16 juin. Vers 13h30, un feu de friteuse sans gravité s'est déclaré dans les cuisines. Mais l'intervention a mis en lumière de lourds manquements en matière d'hygiène et de sécurité, ainsi que des installations électriques non conformes. Alertée, la direction départementale de la protection des populations est intervenue dans la foulée. Au regard des constats effectués, elle a ordonné la fermeture immédiate de l'établissement dès le soir même. À Rochefort, un employé récemment embauché dans un bar-tabac a été interpellé après avoir détourné pour près de 40 000 euros de tickets à gratter. L'affaire débute lorsque le gérant constate une hausse anormale de ses factures auprès de la Française des Jeux, ainsi qu'un écart important dans ses stocks. Une première estimation fait état de 5 000 euros de tickets volés en une semaine entre le 11 et le 17 mai. Rapidement identifié, le suspect reconnaît les faits et évoque une addiction aux jeux d'argent. Il dérobait les tickets, allant jusqu'à en distribuer gratuitement à certains clients. Le préjudice total est estimé à 40 000 euros. L'homme devra répondre de ses actes devant la justice en juillet.

À Angoulin, un nouveau distributeur automatique permet désormais d'acheter des huîtres et produits de la mer à toute heure. Une solution pratique qui vient compléter une offre locale déjà riche, hein, portée par les cabanes ostréicoles à la vente directe. Avec le retour des beaux jours, les amateurs retrouvent le chemin des dégustations en bord de mer. Sur ce territoire, l'huître fait partie intégrante du paysage et du patrimoine culinaire. Aux alentours, d'autres sites réputés comme Foura, Île d'Oléron ou encore l'île de Ré, hein, offrent également de nombreuses possibilités pour découvrir le savoir-faire ostréicole local.

La Rochelle, le devenir de l'ancienne caserne des pompiers de Mireuil se précise, alors que le chantier du nouveau centre d'incendie et de secours de Lagorre entre dans sa dernière phase. Construite en 1972, la caserne de Mireuil, qui compte notamment 36 logements de fonction inoccupés depuis des années, devrait être transformée en programme immobilier. Ce site de plus de 5000 m2, aujourd'hui vétuste et contenant de l'amiante, fait l'objet de réflexions depuis déjà plusieurs mois. Si le calendrier est respecté, les sapeurs-pompiers quitteront les lieux fin 2026 pour rejoindre leur nouvel équipement à Lagorre, laissant derrière eux un ensemble à réhabiliter en profondeur. Le festival Jazz au Phare, prévu du 26 au 30 juillet à Saint-Clément-des-Baleines sur l'île de Ré, se déroulera cette année sans sa traditionnelle scène off gratuite. Les organisateurs évoquent une baisse significative de leurs ressources liées au retrait du soutien de la région Nouvelle-Aquitaine et d'un partenaire privé local majeur. Dans ce contexte financier contraint, le festival a dû faire des choix, sacrifiant donc cette programmation gratuite habituellement ouverte à un large public.

Et sur La Rochelle ce matin, c'est bien couvert. Hein. Contrairement à hier où on avait grand soleil, ce matin, c'est plutôt nuageux. Hein. Bien gris sur La Rochelle, ça va se découvrir. Hein. Dans la matinée, on aura de belles éclaircies avec 28 degrés d'attendu, ressenti de 35. Hein. Ça, c'est juste pour la matinée. Cet après-midi, 27 degrés, ressenti 33. Remarque, il fait quasiment plus chaud dans la matinée que cet après-midi où il fera un petit peu plus frais. Enfin, frais, c'est un grand mot avec un ressenti de 33 degrés. Mais en tout cas, un temps bien ensoleillé cet après-midi sur La Rochelle selon Météo France. Il est 9h05, merci d'écouter Radio Collège en ce jeudi 18 juin. On passe cette matinée ensemble, en tout cas jusqu'à 11h. On commence avec de la musique, on écoute Candide Crush, c'est Thérapie Taxi sur Radio Collège.

Candide Crush de Thérapie Taxi sur Radio Collège. Chaque année, McDonald's France soutient plus de 2400 clubs et associations à travers tout le territoire, des grandes villes aux plus petites communes. Cet engagement y repose sur un accompagnement à la fois matériel, financier et humain, construit dans la durée avec chaque structure. Au cœur de cette démarche, on retrouve le réseau de franchisés fortement impliqués dans la vie locale. Ils accompagnent une grande diversité d'initiatives, football, tennis, rugby, basket, volley ou encore hockey sur glace, mais aussi de la voile, des clubs d'échecs, des associations culturelles. Et cette variété, elle reflète la richesse du tissu associatif français. Dans de nombreux cas, ces partenariats s'inscrivent sur le long terme avec des relations de confiance qui se renforcent au fil des saisons. À chaque intersaison, les franchisés échangent avec les associations partenaires pour faire le point sur leurs besoins, définir les aides à apporter et imaginer ensemble les actions à venir. Franchisée dans la région de Dunkerque, Hélène Hautelard résume cette philosophie. Il ne s'agit pas simplement d'afficher un logo, mais de construire des projets utiles, adaptés au club, à leurs adhérents et à leur territoire. Le soutien proposé varie selon les réalités de chaque structure. Pour les clubs sportifs, il peut s'agir de financer des équipements, d'aider au fonctionnement ou encore de faciliter certains déplacements. L'accompagnement peut aussi prendre une dimension plus conviviale, organisation d'événements, jeux, concours, animation en restaurant ou rencontres avec des joueurs. Autant de moments qui créent du lien et suscitent des vocations, notamment chez les plus jeunes. Et à travers ces initiatives, eh bien, les franchisés veillent à soutenir aussi bien le sport féminin que masculin dans des disciplines variées et sur l'ensemble du territoire. En accompagnant des clubs de toute taille, McDonald's France contribue ainsi à rendre la pratique sportive plus accessible et inclusive. Comme le souligne Hélène Hautelard, il s'agit avant tout de donner envie, d'ouvrir des portes et de permettre à chacun de découvrir une activité.

stéréo, c'était Bébé Brune sur Radio Collège. Il est 9h20 et chaque matin à cette heure-là, c'est le moment de la chronique Vrai du Faux. Et alors, aujourd'hui, on s'attaque à une idée... une idée reçue, c'est plutôt quelque chose qu'on entend assez régulièrement. Quand on est jeune et qu'on regarde la télé, on nous dit souvent « recule, tu vas t'abîmer les yeux », une phrase que beaucoup d'enfants ont entendue. Alors, est-ce que regarder de près abîme vraiment les yeux? Eh bien, contrairement à une idée reçue très répandue, il n'existe aucune preuve scientifique montrant que regarder la télévision de trop près abîme les yeux ou détériore la vision. Les spécialistes, comme ceux de l'American Academy of Ophthalmology, confirment que cela ne provoque pas de dommages permanents. Nos yeux sont capables de faire la mise au point à différentes distances grâce à un mécanisme appelé accommodation. Regarder un écran de très près peut quand même entraîner donc une fatigue visuelle, une sécheresse des yeux ou des maux de tête, ou parfois une sensation de vision floue temporaire. Mais ces effets ils disparaissent généralement après une pause. Et chez les enfants alors, eh bien, le fait de se rapprocher très près de l'écran peut parfois alerter, parce que ça peut révéler d'un trouble de la vision, hein, tout simplement comme une myopie. Un enfant qui voit mal de loin va naturellement se rapprocher pour mieux voir. Ce n'est pas l'écran qui crée le problème. Ce qui pose davantage problème aujourd'hui, ce n'est pas la distance, mais la durée d'exposition, bien sûr, aux écrans, puisqu'une utilisation prolongée peut fatiguer les yeux, perturber le sommeil ou réduire le temps passé à l'extérieur, qui est important pour la santé visuelle. Donc, pour préserver les yeux, quelques bons réflexes, c'est de faire des pauses régulières. Hein, la règle du 20-20-20, toutes les 20 minutes, regarder au moins pendant 20 secondes. Cligner des yeux régulièrement, garder une distance confortable avec l'écran et éviter les écrans juste avant de dormir. Donc, regarder la télévision trop près n'abîme pas les yeux sur le long terme, ça peut provoquer une fatigue visuelle temporaire. En revanche, si votre enfant se rapproche énormément de la télé, cela peut révéler d'un problème plus profond, comme une myopie. Hein, voilà, ça peut être un signal d'alerte, et donc quand même à prendre en compte. Il est 9h22 sur Radio Collège, on écoute Camaro avec Femme Like You.

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1: Ce samedi 11 juin, c'est le retour de la fête de la Saint-Jean. Pour sa 48e édition, la fête de la Saint-Jean se part de 1000 couleurs et vous entraîne dans un véritable arc-en-ciel de découvertes. C'est l'événement phare du quartier. Depuis 50 ans, à Villeneuve-les-Salines, les associations et les habitants se rencontrent pour organiser cette fête qui a lieu donc chaque année. Alors, dès 11h ce samedi 20 juin, vous vous laissez emporté par une ambiance vibrante et colorée au rythme des premières animations. Ateliers cirque, tournois de pétanque, espace de jeu, concert de la gitane. La fête se poursuit en nuances et en éclats. Concerts aux sonorités variées, spectacles et démonstrations de danse venues d'horizons multiples. Sans oublier le soir, le traditionnel buffet du monde, tout en couleurs et saveurs. Alors laissez-vous éblouir par cette fête de la Saint-Jean. Vous retrouvez toute la programmation détaillée sur le site de larochelle.fr. Ce sera donc ce samedi 20 juin. Et puis la veille, vendredi 19 juin, donc demain, direction Étréplage pour un concert du groupe Errier. Envie de revivre les plus grands tubes des années 80 durant une soirée? Eh bien, rejoignez-les à la guinguette estivale d'Étréplage. Ça sera donc ce vendredi, donc demain, dès 19h30, pour un concert donc animé, gratuit, avec des incontournables des années 80. Il y aura de la restauration sur place pour profiter pleinement de la soirée. Et puis, bien sûr, c'est une soirée à passer en bord de mer, donc que demander de plus? Une belle soirée à passer à Étréplage, ça sera demain, 19 juin, ce vendredi à 19h30. Et enfin, ce 20 juin à Étré, C'est qui sait, c'est une pièce de théâtre à aller voir par la compagnie de la Tasse de Thé. C'est leur nouveau spectacle. 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Je disais je sais, je sais, je sais, je sais. Toute ma jeunesse, j'ai voulu dire je sais. Seulement, plus chercher et puis moins je savais. La compagnie de la Tasse de Thé vous donne donc rendez-vous à la maison Georges Brassens pour découvrir cette nouvelle création portée par les comédiens adultes de la troupe. Inspirée avec humour par la célèbre chanson de Jean Gabin, Je sais, ce spectacle questionne avec légèreté notre rapport au savoir et à la connaissance. La fourmi, le chat, l'étoile, l'oiseau, le ver de terre, les enfants ou encore les adultes, qui sait vraiment quoi au fond? Entre théâtre, poésie, fantaisie et clown, les comédiens embarquent le public dans un univers joyeux et coloré où se mêlent rire, émotion et réflexion. Un spectacle familial à aller voir donc soit ce samedi 20 juin à 20h, dimanche 21 juin à 16h ou alors dimanche 28 juin à 18h à la maison Georges Brassens. Vous pouvez réserver directement sur le site d'Étré.fr. Il y aura une buvette sur place et pour les tarifs, c'est de 8 à 12 euros. Brassens, je sais, ben oui, c'est de ça que s'est inspirée cette compagnie pour créer cette pièce. Alors, on écoute de Georges Brassens une petite musique « Je me fais tout petit » de Brassens sur Radio Collège.

Je me suis fait tout petit de Georges Brassens, une chanson qui est sortie en mars 1956. Et oui, il y a de nombreuses années maintenant. Il est 9h38 sur Radio Collège et c'est le moment de la Minute Histoire. Et aujourd'hui, je vous emmène à 400 km au-dessus de nos têtes avec un explorateur moderne, Thomas Pesquet. Né en 1978 à Rouen, Thomas Pesquet n'est pas destiné au départ à devenir astronaute. Il suit des études d'ingénieur, puis devient pilote de ligne. Mais il a un rêve, aller dans l'espace. En 2009, il est sélectionné par l'Agence spatiale européenne parmi des milliers de candidats. Une première étape vers un parcours exceptionnel. En 2016, il réalise sa première mission à bord de la Station spatiale internationale, l'ISS. Pendant 6 mois, il vit dans l'espace où il mène des expériences scientifiques dans des conditions uniques, en apesanteur. Mais Thomas Pesquet ne se contente pas de travailler, il partage aussi son quotidien avec le grand public. Grâce à ses photos spectaculaires de la Terre vues depuis l'espace, il permet à des millions de personnes de découvrir notre planète sous un autre angle. En 2021, il retourne dans l'espace pour une deuxième mission, encore plus importante. Il devient le premier Français à commander la Station spatiale internationale. Une grande responsabilité. Dans l'espace, chaque geste est différent. Manger, dormir, se déplacer, tout se fait sans gravité. Mais ces missions sont essentielles pour faire avancer la recherche scientifique, notamment dans les domaines de la médecine, de la physique ou encore de l'environnement. Thomas Pesquet, il incarne une nouvelle génération d'explorateurs et des scientifiques, mais aussi des passeurs de savoir, capables de faire rêver et de rapprocher la science du grand public. Et Thomas Pesquet, il nous montre que les rêves les plus fous peuvent devenir réalité à condition de travailler dur et de ne jamais abandonner.

Désenchantée, c'était Mylène Farmer sur Radio Collège. Il est 9h46, c'est le moment de l'objet du jour. Et aujourd'hui, on parle de l'ordinateur, qui est de nos jours un objet banal, presque invisible dans notre quotidien. Et pourtant, c'est l'une des inventions les plus puissantes de l'histoire moderne. À l'origine, un ordinateur, c'est pas une machine électronique. Le mot désigne une personne. Et oui, au 19e siècle, un ordinateur, c'est quelqu'un qui fait des calculs souvent à la main. Les premières machines, elles apparaissent progressivement. Un nom important, c'est Charles Babbage, au 19e siècle, qui imagine une machine capable d'automatiser les calculs. Son projet est en avance sur son temps, mais il pose les bases de l'informatique. Il faut attendre le 20e siècle pour voir naître les premiers ordinateurs modernes. Pendant la Seconde Guerre mondiale, des machines gigantesques sont construites pour effectuer des calculs complexes. Elles occupent des pièces entières et consomment énormément d'énergie. Puis tout s'accélère. Dans les années 1970-80, l'ordinateur quitte les laboratoires pour entrer dans les entreprises, puis dans les foyers. Il devient plus petit et plus accessible. Des entreprises comme Apple ou IBM participent à cette évolution. Avec l'arrivée d'Internet dans les années 1990, l'ordinateur change encore de dimension. Il ne sert plus seulement à calculer, mais à communiquer, créer, apprendre et partager. Aujourd'hui, il est partout, sur nos bureaux, dans nos sacs, parfois même dans nos poches avec les smartphones. Il nous permet de travailler, de nous informer, de rester connectés au monde. Mais derrière l'écran, il y a toujours la même idée, traiter l'information. Un objet devenu indispensable qui a transformé notre manière de penser, de travailler et même de vivre.

Est-ce que tu m'aimes? C'était Gims sur Radio Collège. Il est 9h55 et aujourd'hui focus sur une artiste incontournable de la scène francophone actuelle, Angèle. Née en Belgique en 95, elle grandit dans une famille d'artistes. Son père est chanteur et sa mère comédienne, ce qui nourrit très tôt son rapport à la musique et à la scène. Elle se fait connaître à la fin des années 2010, notamment grâce aux réseaux sociaux, avant d'exploser avec son premier album, Brawl. Un projet qui rencontre un immense succès, porté par des titres comme Balance ton quoi, Tout oublié ou encore La Thune. Très vite, Angèle, elle impose un style bien à elle, une pop moderne, accessible, mais avec du fond. Elle aborde des sujets de société comme le sexisme, la pression sociale ou encore les relations amoureuses, toujours avec une touche d'ironie et beaucoup de légèreté apparente. Avec son deuxième album 95, elle confirme son statut. Elle y montre une facette plus intime, plus personnelle, avec des titres comme Bruxelles, Je t'aime ou Libre, qui témoignent d'une évolution artistique. Ce qui fait la force d'Angèle, c'est aussi son équilibre. Elle réussit à la fois à être très populaire et crédible artistiquement. Elle parle à toute une génération avec des textes simples mais justes et une image naturelle, loin des codes formatés. Aujourd'hui, Angèle, c'est devenue bien plus qu'une chanteuse. C'est une figure majeure de la pop francophone, capable de faire danser, réfléchir et fédérer un public très large. On écoute un titre qu'on a pas mal entendu lors de la sortie de son deuxième album 95, c'est Bruxelles, je t'aime.

Bruxelles, je t'aime, c'était Angèle sur Radio Collège. On passe cette matinée ensemble. Vous écoutez Radio Collège soit dans votre voiture, Radio Collège 95.9 ou sur votre radio à la maison si vous en avez une, ou alors sur radiocollège.fr. En tous les cas, il est 10h. Et on s'intéresse maintenant à l'actualité avec le Flash Info. Le restaurant Minato, situé cours des Dames à La Rochelle, a été fermé administrativement après un incident survenu mardi 16 juin. Vers 13h30, un feu de friteuse sans gravité s'est déclaré dans les cuisines. Mais l'intervention a mis en lumière de lourds manquements en matière d'hygiène et de sécurité, ainsi que des installations électriques non conformes. Alertée, la direction départementale de la protection des populations est intervenue dans la foulée. Au regard des constats effectués, elle a ordonné la fermeture immédiate de l'établissement dès le soir même. À Rochefort, un employé récemment embauché dans un bar tabac a été interpellé après avoir détourné pour près de 40 000 euros de tickets à gratter. L'affaire débute lorsque le gérant constate une hausse anormale de ses factures auprès de la Française des Jeux, ainsi qu'un écart important dans ses stocks. Une première estimation fait état de 5 000 euros de tickets volés en une semaine, entre le 11 et le 17 mai. Rapidement identifié, le suspect reconnaît les faits et évoque une addiction aux jeux d'argent. Il dérobait les tickets, allant jusqu'à en distribuer gratuitement à certains clients. Le préjudice total est estimé à 40 000 euros. L'homme devra répondre de ses actes devant la justice en juillet.

À Angoulins, un nouveau distributeur automatique permet désormais d'acheter des huîtres et produits de la mer à toute heure. Une solution pratique qui vient compléter une offre locale déjà riche, portée par les cabanes ostréicoles et la vente directe. Avec le retour des beaux jours, les amateurs se retrouvent le chemin des dégustations en bord de mer. Et sur ce territoire, l'huître fait partie intégrante du paysage et du patrimoine culinaire. À La Rochelle, le devenir de l'ancienne caserne des pompiers de Mireuil se précise, alors que le chantier du nouveau centre d'incendie et de secours de la Gore entre dans sa dernière phase. Construite en 1972, la caserne de Mireuil, qui compte notamment 36 logements de fonction inoccupés depuis des années, devrait être transformée en programme immobilier. Ce site de plus de 5000 m2, aujourd'hui vétuste et contenant de l'amiante, fait l'objet de réflexions depuis plusieurs mois. Si le calendrier est respecté, les sapeurs-pompiers quitteront les lieux fin 2026 pour rejoindre leur nouvel équipement à la Gore, laissant derrière eux un ensemble à réhabiliter en profondeur.

Le festival Jazz au Phare, prévu du 26 au 30 juillet à Saint-Clément-des-Baleines sur l'île de Ré, se déroulera cette année sans sa traditionnelle scène off gratuite. Les organisateurs évoquent une baisse significative de leurs ressources liées au retrait du soutien de la région Nouvelle-Aquitaine et d'un partenaire privé local majeur. Dans ce contexte financier contraint, le festival a dû faire des choix, sacrifiant cette programmation gratuite habituellement ouverte à un large public.

Et ce matin, c'est déjà 28 degrés hein, sur La Rochelle, niveau température ressenti 35. Avec un ciel qui se découvre peu à peu. C'était assez couvert, pas mal gris ce matin. Là, ça va se découvrir hein, dans la matinée. Et cet après-midi, grand soleil, hein, pas un seul nuage, avec 27 degrés ressentis, 33 selon Météo France. Demain après-midi, un petit peu moins chaud. On aura 24 degrés ressentis, 28 sur La Rochelle. C'est à partir de samedi hein, que ça va être très très chaud. 27 degrés, mais là on aura un ressenti de 36 degrés de ressenti pour samedi selon Météo France. Donc voilà, des fortes chaleurs qui nous attendent. En attendant, chapeau, crème solaire, hein, toujours très important la crème solaire, et hydratez-vous bien avec ces fortes chaleurs sur La Rochelle. Il est 10h06, vous écoutez Radio Collège 95.9, merci d'être avec nous ce matin. On écoute de la musique pour cette nouvelle heure, on commence avec Iseult et son titre « Corps ».

Encore, c'était Isulte sur Radio Collège. Il est 10h11 et c'est le moment de l'info bonne humeur écolo sur la côte atlantique et notamment dans le bassin d'Arcachon. Un signal encourageant apparaît pour la biodiversité. Certains herbiers de Zoster montrent des signes de stabilisation, voire de recolonisation locale après des années de déclin. Ces plantes marines, appelées zostères, forment de véritables prairies sous-marines. Elles jouent un rôle clé, elles abritent de nombreuses espèces, stabilisent les fonds marins et contribuent à capter du carbone. Or, ces écosystèmes avaient fortement régressé ces dernières décennies, notamment dans le bassin d'Arcachon, où leur disparition a profondément modifié l'équilibre écologique local. Mais selon des suivis scientifiques récents menés par l'IFREMER, une évolution positive est en cours dans certaines zones. Des campagnes de suivi réalisées jusqu'en 2024 montrent une dynamique de recolonisation locale de ces herbiers. Des projets de restauration, comme ceux menés en 2019 et 2024, confirment que ces milieux peuvent se reconstituer progressivement lorsque les conditions s'améliorent. Des programmes scientifiques dédiés étudient désormais précisément la capacité naturelle de ces herbiers à revenir et à restaurer leurs fonctions écologiques. Et concrètement, là où ces herbiers réapparaissent, la biodiversité augmente, les poissons, les coquillages, les crustacés, les fonds marins sont mieux stabilisés et les zones côtières deviennent plus résilientes. Donc, encore une fois, quand la pression humaine diminue, hein, que les actions de protection sont mises en place, la nature est capable de se régénérer, même après des années de déclin.

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0: Je t'aime de Camille Lelouch et Grand Corps Malade sur Radio Collège. Il est 10h17 et chaque matin à cette heure-là, c'est le moment de recevoir notre invité du jour. Et ce matin, on parle réflexologie avec Virginie. Bonjour Virginie.
1: Bonjour Leïla.
0: Vous êtes donc réflexologue, ça fait combien de temps ?
1: Ça fait 4 ans maintenant.
0: Maintenant 4 ans, alors pour ceux qui ne connaissent pas, c'est quoi la réflexologie ?
1: Alors la réflexologie en fait c'est une médecine douce qui est ancestrale hein, et qui va appuyer en fait sur tous les points d'acupression pour que les gens arrivent à comprendre, sur la plante des pieds et sur le dessus du pied.
0: Oui c'est ça, il y a différents types de réflexologie, vous vous êtes spécialisée notamment dans la réflexologie plantaire, donc c'est des points d'acupression qui sont reliés aux différents organes du corps, c'est ça Virginie ?
1: Oui, organes, émotions, muscles, voilà, on fait tout le travail sous la plante du pied.
0: Et comment vous en êtes venue à devenir réflexologue ?
1: Tout simplement parce que je voulais changer de métier et j'ai toujours été dans l'aide, dans le soin et je voulais apporter quelque chose de plus où les gens ne sont pas que des numéros.
0: Et oui, c'est ça, vous avez fait peut-être de l'aide à la personne ou vous avez travaillé avec des personnes en situation délicate peut-être ?
1: Oui, j'ai travaillé en tant que aide-soignante en maison de retraite, en hôpital et je voulais apporter plus à mon niveau.
0: Et oui, c'est ça, donc vous étiez déjà attirée par tout ce côté bien-être, voilà, l'aide tournée vers les autres. Donc ça fait 4 ans, donc c'est une reconversion. Virginie, c'est quoi le déroulé d'une journée type en tant que réflexologue ?
1: Eh ben, tout simplement, on arrive au cabinet, on accueille nos patients, on discute un petit peu avec eux pour savoir un peu ce qui se passe. Et puis après, on attaque la séance de massage des pieds.
0: Et justement, à quoi ça ressemble une séance de réflexologie, une séance type ? Vous discutez, vous l'avez dit d'abord avec le patient. Et après, combien de temps ça dure ? Est-ce qu'on reste seulement sur les pieds ? Comment ça se passe ?
1: Alors, pour la réflexologie plantaire, simplement, on reste que sur les pieds. Après, on a la réflexologie thaïlandaise, où là, on va aller travailler tout ce qui est circulatoire et lymphatique jusqu'aux genoux, en fait. C'est en massant le pied où nous, on sent, en tant que réflexologue, on va sentir les blocages, les tensions. Et on va travailler dessus et en fait, les patients se rendent compte qu'effectivement... Quand on leur dit quel organe ou quelle émotion est bloquée, ils se rendent compte que oui.
0: Ça fait sens à chaque fois avec votre diagnostic. Est-ce que vous massez seulement avec les mains ? Est-ce que vous utilisez peut-être des outils ?
1: Alors moi, j'utilise des outils. Effectivement, j'utilise tout simplement un bâton en bois. En plus, donc on commence à stimuler le pied et les points pression avec les mains et on finit avec le petit stylet en bois.
0: Oui, qui doit être un petit peu plus, peut-être un peu plus précis et qui doit faire un petit peu plus mal que les mains. C'est pour ça peut-être qu'on commence par les mains, j'imagine, Virginie.
1: Exactement. Exactement, on va les détendre et le bâtonnet en bois va plus profond, donc plus précis, comme vous l'avez dit. Mais malheureusement, quand il y a des blocages, ça ne fait pas toujours du bien.
0: Oui, c'est ça, c'est pas toujours une partie de plaisir, j'imagine, la séance de réflexologie. Enfin, c'est pas j'imagine, j'en ai déjà fait. Donc, je confirme que c'est pas toujours hyper agréable. C'est vrai qu'après, on se sent... moi, je m'étais sentie toute fatiguée. Enfin, voilà, on se sent dans un autre monde, quoi. On plane un petit peu. Est-ce qu'il y a différentes réactions, Virginie, après les séances ?
1: Souvent, les gens sont fatigués. Ça, c'est pratiquement tout le monde. Il y a des gens qui peuvent avoir très froid, mais ça, c'est parce qu'en fait, tout se relance. Hein, donc, le travail, hein, on va dire. Et après, les douleurs, il faut compter à peu près 2 jours. Pendant 48 heures, vous pouvez avoir des pics de douleurs, mais après, c'est fini. Au bout de 48 heures, tout s'estompe.
0: Ah oui, mais c'est pire qu'une séance à la salle de sport, les séances de réflexologie. Alors, mais c'est bien parce que donc vous le disiez, ça, tout le corps se relance. C'est un peu comment dire, on se purge un petit peu de tout ce qui va pas dans le corps, Virginie.
1: Oui, parce qu'on va les on va les stimuler. Alors beaucoup de gens ne pensent pas, mais si, effectivement, on va stimuler tout ce qui est organes, circulaires. Et il faut à peu près 48 heures en fait au cerveau pour pouvoir tout remettre en place et assimiler. Et du coup, oui, c'est un bon drainage.
0: Et ça s'adresse à tous, Virginie, aux enfants, comme aux adultes, comme aux plus vieux?
1: À tout le monde.
0: À
1: Dès
0: tout le
1: la
0: monde,
1: naissance, on peut pratiquer. Alors c'est sûr, on va pas prendre le bâton
0: c'est.
1: avec les tout petits,
0: Oui.
1: mais oui, ça s'applique absolument à tout le monde.
0: Et donc, vous le dites, ça aide, voilà, sur différents organes, même différentes émotions. Quels symptômes ça peut venir soulager, Virginie, le plus souvent? On vient vous voir pourquoi?
1: Alors, le stress, l'anxiété, déjà ça, niveau émotionnel, c'est beaucoup pour ça. Et après, pour tout ce qui est problème intestinal, constipation, diarrhée, des douleurs souvent sciatiques, le bas du dos, ça fonctionne vraiment très, très, très, très bien. Et tout ce qui est circulatoire, sommeil, enfin, vraiment un peu tout quand même.
0: Oui, en fait, ça, si on a un problème,

0: Et
1: Hein,
0: oui.
1: des choses comme ça.
0: Qu'est-ce que vous préférez, vous, dans votre métier?
1: La satisfaction de pouvoir rendre quelque chose de mieux, que les gens se sentent mieux, soient soulagés, et c'est une grande satisfaction.
0: Eh oui, j'imagine que ça fait plaisir quand vous entendez les bons retours après les
1: Oui.
0: séances. Et
1: Je
0: si le métier nous intéresse, Virginie, quelle formation on peut faire? Quel parcours vous avez fait, vous, pour devenir réflexologue professionnel?
1: Eh bien, j'ai fait des études parce qu'il y a des écoles où on fait des études. Alors, c'est pas des diplômes d'État, mais c'est des certifications parce que malheureusement, nous ne sommes pas encore reconnus.
0: Par l'État. Bon, en tout cas, c'était super intéressant. Merci beaucoup, Virginie, d'avoir partagé avec nous
1: Merci à
0: ce métier de réflexologue. Je vous souhaite une belle journée.
1: vous. À vous aussi.
0: Au revoir.
1: Au revoir.

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1: C'est l'événement phare du quartier depuis 50 ans. À Villeneuve-les-Salines, les associations et les habitants se rencontrent pour organiser la fête de la Saint-Jean qui a lieu chaque année. Pour sa donc 48e édition, la fête de la Saint-Jean se part de 1000 couleurs et vous entraîne dans un véritable arc-en-ciel de découvertes. Dès 11h ce samedi 20 juin, laissez-vous emporter par une ambiance vibrante et colorée au rythme des premières animations. Atelier cirque, tournoi de pétanque, espace de jeu, concert de la gitane. La fête se poursuit en nuances et en éclats avec des concerts aux sonorités variées, des spectacles et des démonstrations de danse venues d'horizons multiples, sans oublier le soir le traditionnel buffet du monde, tout en couleurs et en saveurs. Laissez-vous éblouir par cette fête de la Saint-Jean. C'est donc ce samedi 20 juin hein, au quartier de Villeneuve-les-Salines, au plein Saint-Jean, derrière le magasin Lidl rue Mirabeau. Et donc, c'est gratuit, ouvert à tous. Et vous retrouvez tout le programme détaillé directement sur le site de larochelle.fr dans Agenda événements. Vous retrouverez la fête de la Saint-Jean avec un lien qui vous mène vers le programme détaillé. Et en parlant de concerts du côté d'Étré aussi, on peut en profiter puisque il y aura un concert à Étré Plage du groupe Errier. Ce sera ce vendredi, donc demain soir à 19h30. Et là, ce sera plutôt soirée années 80. Ce sera à la guinguette estivale d'Étré Plage. Et vous allez pouvoir revivre les plus grands tubes de ces années-là. C'est un concert gratuit avec les incontournables donc des années 80 et vos cabanes préférées en bord de mer. Restauration sur place, bien évidemment, pour profiter pleinement de la soirée. Et donc, c'est gratuit, hein, sans réservation, ce concert. Et voilà, c'est l'occasion de passer une belle soirée en famille, en couple ou entre amis, en bord de mer, pour bien terminer la semaine. Ce concert d'Étré Plage du groupe Errier, ça se passe demain, donc à partir de 19h30 et jusqu'à 20h30. Merci d'écouter Radio Collège 95.9 ou sur radiocollège.fr. On continue en musique et avec le sourire, c'est Charlotte Cardin et son titre Feel Good.

Tant pis pour elle, de Charlotte Cardin sur Radio Collège. Il est 10h45, c'est le moment de la chronique culture. Et direction la Comédie de La Rochelle pour un spectacle d'humour visuel et familial ce samedi 20 juin. Imaginez, le spectacle d'humour visuel et familial par excellence, à la fois comédien, bruiteur, mime, danseur, chanteur et performeur, les deux artistes déploient sur scène une énergie explosive. Deux garçons de café décident en plein service de changer de vie pour réaliser leur rêve, créer un spectacle pour un jour le jouer à New York. Ainsi, les deux serveurs deviennent comédiens, le bar, un théâtre et les clients, des spectateurs. Ils vont puiser dans leur imagination pour créer un univers inspiré de Charlie Chaplin, Jim Carrey, Tex Avery, Buster Keaton, Frank Sinatra. C'est une ode aux rêves, une incitation à les réaliser. Après avoir triomphé aux traites de la Gaîté Montparnasse à l'Anafra à Paris, au Festival d'Avignon et sur le plateau de la France a un incroyable talent, ce spectacle est disponible pour votre prochaine saison culturelle. Ça sera donc ce samedi 20 juin, dans deux jours, à aller voir à la Comédie de La Rochelle. Vous retrouvez les infos sur 16-19.fr.

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L'Amoroso de Dalida, qui est sorti donc en 1974. Merci d'écouter Radio Collège, il est tout juste 10h57, on a encore quelques minutes ensemble. Le temps d'écouter une dernière chanson sur Radio Collège 95.9 ou radiocollège.fr. Peut-être que vous nous écoutez depuis Internet. On écoute pour finir Charles Aznavour avec son titre « Il faut savoir ».

0: Il faut savoir, de Charles Aznavour sur Radio Collège. Les amis, on se retrouve demain dès 9h pour la dernière vague matinale, avant une pause estivale.
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0: Bonjour à tous et à tous, et bienvenue dans cette émission spéciale Animaux Fantastiques avec
1: Lise,
2: Zoé,
3: Camille
4: et Flore.
0: Pour une toute nouvelle émission de l'atelier radio Le Monde des Animaux, vous nous écoutez les lundis à 13h30 en direct sur 95.fm ou sur le site radiocollège.fr. Et cette

0: et pattes armées de griffes dans de nombreuses mythologies à travers le monde. On retrouve des créatures aux caractéristiques plus ou moins similaires, désignées comme dragons par son apparence reptilienne. Le dragon est intimement lié à la terre. Cependant, il se détache du monde terrestre par sa capacité à voler, ce qui le distingue des rampants à l'image des serpents que l'on retrouve de par le monde.
1: Ces derniers s'opposent au contraire aux créatures aériennes, physiquement ou symboliquement. En Égypte, Horus, dieu de faucon, fils d'Iris, l'adversaire d'Apophi, le serpent en Asie. Garuda, aigle géant combattant des serpents naga. Une distinction principale est cependant à faire entre les dragons occidentaux et les dragons orientaux, tous deux portant de très nombreux noms en fonction de la région. Ces représentations varient cependant énormément en fonction des civilisations.
0: J'ai une grande envie de chamallow.
2: Bah, demande au dragon de te les griller.
1: Oh, vous me donnez faim. Vite, on termine l'émission.

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0: un immense plaisir pour moi de vous retrouver sur Radio Collège pour ce rendez-vous avec la musique pop-rock de ces 60 dernières années. Pop-rock attitude, c'est aussi l'extended retour aujourd'hui sur la carrière musicale de Culture Club.
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Bonjour à toutes et à tous, Alexis avec vous pour ce rendez-vous hebdomadaire avec la musique pop rock de ces 60 dernières années. La séquence Extended Play nous replonge aujourd'hui dans la carrière de Culture Club, la pop colorée aux influences reggae soul à l'occasion du 65e anniversaire de Boy George, le chanteur charismatique et fondateur du groupe. L'occasion de se replonger dans la carrière à travers l'éclat intemporel de Karma Kellyon ou Do You Really Want to Hurt Me, mais aussi de redonner toute leur place à des titres comme It's a Miracle ou Victims, témoin d'une pop sophistiquée, mêlant habilement soul, reggae et new wave. Et comme chaque semaine, Fringitude mettra à l'honneur des talents venus d'autres coins de la francophonie, particulièrement la Suisse, le Québec et la Belgique, même si ce n'est pas toujours en français. Et puis, Pop Rockitude, ce sont aussi les revives ou les artistes oubliés des playlists et des radios. Une œuvre avec un groupe bien établi pourtant, les Eurythmics, Annie Lennox et Dave Stewart, qui commençaient leur carrière avec The Catch en 1976. Il a poursuivi avec The Tourist entre 79 et 80, notamment une reprise de I Only Want to Be With You, le Dusty Springfield, dont la version originale remonte à 1963. Ils en feront une quatrième place dans les parades au Royaume-Uni. Mais c'est surtout leur carrière va éclater avec le groupe de Eurythmics à partir de leur deuxième album, Sweet Dream I've Made of This. Ici, on était sur un extrait du premier album In the Garden. On était en octobre 1981, les Eurythmics, avec ce qui sera leur tout premier single, leur tout premier classement aussi dans les hit parades britanniques et une 63e place, Never Gonna Cry Again. Pour rejoindre la séquence Extended Play tout de suite, un groupe de chez nous, de Toulouse précisément, en Occitanie. C'est d'un côté Nina Goem, la chanteuse et claviériste, et l'autre Johan Enkin, avec un extrait de leur deuxième album qui comprenait également les plages Siren's Call. Le groupe était aussi avait obtenu un titre de révélation de Energy Music Award. Retour aussi sur un extrait de l'album Neon sorti en octobre 2018. Le titre sera classé 17e dans les parades chez nous, Cats and Trees avec Keep on Dancing.

deux jours près, nous fêtons l'anniversaire de Boy George, né George Allen O'Dowd. C'était le 14 juin 1961 à Eltham, dans le sud de Londres. Il grandit dans une famille d'origine irlandaise, entre rigueur religieuse et tension domestique. Très tôt, il développe une fascination pour la musique et pour l'image. David Bowie, Marc Bolan ou encore les artistes glam marquent profondément son imaginaire. Il adopte un style vestimentaire et une attitude qui tranche avec les codes de son époque. À la fin des années 70, Boy George fréquente les clubs londoniens, notamment le Blitz, véritable laboratoire du mouvement New Romantic. Il y croise des figures comme Steve Strange et s'y forge une identité visuelle forte. Il tente une première expérience musicale au sein du groupe Wow Wow Wow, brièvement, avant de retracer sa propre voie. Sa rencontre avec Mickey Gregg, bassiste d'origine jamaïcaine, marque un tournant. Ils sont rapidement rejoints par Roy Hay à la guitare et John Moss à la batterie, ce dernier ayant déjà joué avec Adam Ant. Le groupe Culture Club se forme en 1981. Son nom reflète la diversité culturelle de ses membres et l'ouverture musicale qu'il revendique. Après quelques concerts dans les clubs londoniens, il signe avec Virgin Records. Les premières sessions donnent naissance à Kissing to be Clever, publié le 10 octobre 1982. L'album mêle pop, reggae et soul, porté par une écriture accessible et une voix singulière. Le titre White Boy en constitue l'un des premiers jalons. Le groupe attire d'abord l'attention par son image, mais c'est avec une composition plus apaisée et profondément personnelle qu'il va toucher un public beaucoup plus large. Ce sera Do You Really Want to Hurt Me?

Le succès de Do You Really Want to Hurt Me à l'automne 82 propulse Culture Club au premier plan. Le titre atteint la première place au Royaume-Uni et entre dans le top 10 américain du Billboard. L'album Kissing to be Clever s'écoule à plus de 4 millions d'exemplaires dans le monde et Boy George devient une figure médiatique majeure, autant pour sa voix que pour son apparence. Mickey Craig, Roy Hay et John Moss contribuent à un son qui mêle pop et influence jamaïcaine, une signature immédiatement reconnaissable. Time, Clock of the Heart, ajouté à l'édition américaine de l'album, confirme cette ascension. Le groupe enchaîne les apparitions télévisées et entame des tournées internationales. Dès 83, Culture Club retourne en studio avec le producteur Steve Levin qui continue de développer une écriture plus ambitieuse. Le deuxième album, Color by Numbers, sort le 10 octobre 83. Il se vend plus de 10 millions d'exemplaires. Le groupe s'impose durablement dans les classements internationaux. La collaboration avec Ellen Terry, choriste au timbre soul, apporte une nouvelle profondeur à plusieurs titres. Boy George, désormais au centre de l'attention, signe des textes plus personnels souvent liés à ses relations et à son vécu. Dans ce contexte d'exposition mondiale, Culture Club franchit un nouveau cap avec un titre qui devient l'un des plus grands succès de l'année 83, Karma Chameleon.

Avec Color by Numbers, Culture Club confirme sa place dominante sur la scène internationale. L'album atteint la première place au Royaume-Uni et dans plusieurs pays européens, tout en se classant deuxième aux États-Unis. Le groupe multiplie les tournées et les apparitions médiatiques. Boy George s'impose comme l'un des visages les plus reconnaissables de la décennie. Le titre Victims révèle une autre facette du groupe. Plus lent, porté par un arrangement orchestral, il met en avant une écriture mélodique et une interprétation nuancée. La collaboration avec le producteur Steve Levin et l'apport de musiciens de studio permettent d'élargir le registre du groupe. Mais cette période de succès intense s'accompagne aussi de tensions internes. La relation entre le Boy George et John Moss devient difficile. Le rythme des tournées et la pression médiatique pèsent sur l'équilibre du groupe. Malgré cela, Culture Club poursuit l'exploitation de l'album avec plusieurs simples. It's a Miracle, publié en mars 1984, revient à une forme plus directe. Le titre atteint le top 5 au Royaume-Uni et rencontre un succès important en Europe. Il prolonge la dynamique commerciale du groupe qui reste à ce moment l'un des plus diffusés sur les radios internationales.

Après une période de succès rapide, Culture Club entre en 1984 dans une phase plus instable. L'album Waking Up With House on Fire, publié en octobre 1984, se classe en tête au Royaume-Uni, mais ne reproduit plus les ventes de son prédécesseur. Le titre de War Song atteint la deuxième place des classements britanniques. Il reflète une volonté d'aborder des thèmes plus engagés dans un contexte international marqué par les tensions de la guerre froide. En coulisses, les relations entre Boy George et John Moss continuent de se détériorer. Les problèmes personnels du chanteur commencent à affecter le fonctionnement du groupe. La production, toujours assurée par Steve Levin, tente de maintenir une cohérence sonore, mais la dynamique collective s'affaiblit. En 1986, Culture Club revient avec From Luxury to Heritage. L'album est enregistré dans un climat difficile, les sessions sont marquées par des absences et des retards, mais malgré cela, le groupe parvient à finaliser plusieurs titres. Move Away, publié en simple, atteint le top 10 au Royaume-Uni et figure dans les classements américains. Ce titre marque la fin d'une période. Peu après, le groupe se sépare. Boy George s'oriente vers une carrière solo dans un contexte personnel délicat, mais avec la volonté de poursuivre son parcours musical sous une autre forme.

Après la séparation de Culture Club, Boy George entame une nouvelle étape. En 1987, il publie son premier album solo, Sold, enregistré avec plusieurs producteurs, dont Stewart Levin. Le disque rencontre un succès notable, notamment en Europe. Le simple Everything I Own, reprise d'un titre du groupe Red, composé par David Gates, atteint la première place au Royaume-Uni. Il permet à Boy George de revenir au premier plan. Cette période reste pourtant fragile. Les difficultés personnelles du chanteur sont largement relayées par la presse. Malgré cela, il poursuit son travail de studio. Sold contient également des titres originaux qui témoignent d'une volonté d'élargir son registre musical. Les influences soul et reggae restent présentes, mais la production s'inscrit davantage dans les codes de la pop de la fin des années 80. Boy George multiplie les collaborations, notamment avec des musiciens issus de la scène londonienne. Il participe aussi à des projets collectifs. Cette période marque un repositionnement artistique avec une image moins centrée sur la provocation visuelle et davantage sur l'écriture. Dans cet album, il explore différentes formes musicales et propose des compositions dont « To Be Reborn » qui s'inscrit dans cette démarche de renouvellement.

À la fin des années 80, Boy George poursuit sa transformation artistique. Après Sold, il s'éloigne progressivement du format pop traditionnel. Il fonde le projet Jesus Loves You, orienté vers les musiques électroniques et les influences venues d'Asie et du Moyen-Orient. Cette évolution se concrétise avec l'album de Marty Mantras, publié en 90. Le titre Bow Down Mister illustre ce changement. Il s'appuie sur des sonorités inspirées de la musique indienne et sur une approche plus spirituelle. Boy George collabore avec des producteurs et des musiciens issus de la scène dance, participant à l'émergence d'un son qui s'inscrit dans les clubs urbains. Au fil des années, il diversifie ses activités. Il devient disc jockey, écrit pour d'autres artistes et publie plusieurs albums solo. Culture Club se reforme à plusieurs reprises, notamment pour des tournées et de nouveaux enregistrements. Le groupe publie Don't Mind If I Do en 99, puis Live en 2018. Et puis, tout récemment, début janvier, Boy George et Culture Club publient un nouvel EP sous le titre Letting Things Go, The Next Thing Will Be Amazing. Au total, Culture Club a vendu plus de 50 millions de disques à travers le monde. Le groupe reçoit plusieurs distinctions, dont un Grammy Award en 84 pour le meilleur nouvel artiste. Boy George reste une figure marquante de la scène pop, tant pour sa voix que pour son parcours singulier. Aujourd'hui encore, il poursuit ses activités musicales artistiques. Son parcours témoigne d'une capacité à évoluer à travers différentes périodes tout en conservant une identité forte.

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Trois frères originaires de Royaume-Uni, mais qui deviendront australiens par la suite pour leur carrière. Barry Gibb, le frère aîné, puis les deux jumeaux, Robin et Maurice Gibb, les deux. Ils ont quitté d'ailleurs le premier Robin en mai 2012 à l'âge de 62 ans et l'autre Maurice Gibb. C'était en janvier 2003 déjà, à l'âge de 53 ans, extrait de l'album Living Eyes, qui était sorti en octobre 1981. On retrouvait notamment la plage Is a Liar. Ici, c'était la plage titulaire. Et puis, on les retrouvera ici mi-décembre comme sujet de notre séquence Ex-Nopley. Ce sera lors de 224e émission, le 15 décembre, très précisément. La semaine prochaine, la séquence Excision Play sera d'ailleurs consacrée à Jason Rice, l'auteur-compositeur pop-folk californien, à l'occasion de son 69e anniversaire. Dans deux semaines, ça sera au tour du groupe de Sweet, le glam rock énergique, au hymne emblématique, à l'occasion des 77e anniversaire de Andy Scott, le guitariste fondateur du groupe. Tout de suite, on poursuit, avant de rejoindre d'ici quelques minutes la séquence Frenchitude, on poursuit avec Ian Matthews, c'est son anniversaire précisément aujourd'hui, c'est 80 ans. Il est originaire de Scunthorpe, dans le Royaume-Uni. C'est une composition de Steve Young, dont on trouve la version originale sous un album Rock, Salt and Nails, sorti en 69, que Ian Matthews reprend en 73, repris aussi quelques années plus tard par le groupe The Eagles. Tout de suite, Ian Matthews, extrait de la album Valet High qui était sorti en août 1973. Ian Matthews avec sa version de Seven Bridges Road.

Ce jour précisément, donc le 80e anniversaire de Ian Matthews avec ce titre Seven Bridges Road. Changement radical de style sera du collège avec le groupe, encore un groupe britannique, Kaiser Chiefs. Ils sont originaires de Leeds, ils sont plutôt dans le style indie rock et Britpop revival. Avec le chanteur leader Ricky Wilson à ses côtés, Andrew White à la guitare, Simon Ricks à la basse, Nick Brains derrière le clavier, Nick Hudson derrière la batterie. On les retrouve ici avec un extrait de leur album. Le deuxième album, Yours Truly Hungry Mob, sorti en février 2007. Cet album s'était classé premier d'ailleurs au Royaume-Uni. On retrouvait notamment les plages Everything is Average Nowadays, mais aussi ce titre Ruby.

Nous étions toujours au Royaume-Uni ici avec Chris Iria. On retrouvait dans cette période un peu blues qu'il a connu au début des années 2000, l'extrait d'album Santo Spirito Blues, sorti précisément en septembre 2011, son 23e album. Il en a 25 au total dans sa discographie. On lui a d'ailleurs consacré une séquence External Play, c'était l'année passée au mois de mars. Retrouvé sur le site radiocollège.fr via la page de l'émission. Réécoutez même, début septembre dernier, nous avons publié la liste alphabétique de toutes les séquences External Play réalisées jusqu'à ce moment. Et via là-bas, via ce lien, vous allez pouvoir réécouter l'émission. Christian Dong, The Chains of Love, avec une carrière où il a vendu pas moins de 30 millions d'albums à travers le monde. Direction les Pays-Bas, avec un groupe qui n'a jamais vraiment connu une carrière internationale, le groupe de Nits. Et on fête précisément aujourd'hui l'anniversaire de Rob Kloot, le batteur du groupe, qui fête précisément son 74e anniversaire. Henk Hofstede à ses côtés, le chanteur et guitariste, mais aussi Robert Ian Stips, le claviériste. On va les retrouver ici au sein d'un EP Kilo, qui est sorti en novembre 1983. Une carrière qui comprend en total une trentaine d'albums, depuis 1978 jusqu'à 2024. Les Nits, on retrouve donc avec cet extrait de cet EP Nits avec Sketches of Spain.

Sketches of Spain, c'était le groupe hollandais The Nils. On change de style, cette fois on va aux États-Unis, dans le New Jersey précisément, pour retrouver le boss Bruce Springsteen. Dès les années 70, il s'entoure de son band, le E Street Band. Au total, dans sa carrière, il a vendu pas moins de 150 millions d'albums. On va retrouver ici un extrait de l'album Tunnel of Love, qui était sorti en octobre 1987, son 8e album d'ailleurs, où il bénéficie de collaborations, celle de Roy Beaton, le célèbre et talentueux claviériste d'ailleurs, qui fait partie de son E Street Band, mais aussi Nils Lofgren, Bruce Springsteen. Dans un instant, ça sera Period Disguise. Juste encore vous dire, il était l'objet de notre séquence Extended Play, c'était en septembre dernier, le 23 septembre très précisément. Écoutez sur le site radiocollège.fr, via la page de l'émission, ou plutôt via la page des actualités. Vous recherchez les actualités du mois de septembre et vous allez retrouver le lien vers cette émission. Bruce Springsteen, donc Period Disguise.

Ils sont bruxellois, Urban Trend, c'est notamment Sutkin Collier, Veronica Codesel, Johan Neis, qui est multi-instrumentiste. Ils ont représenté la Belgique à l'Eurovision en 2003, c'était d'ailleurs classé à la deuxième place. Urban Trend avec un extrait de leur troisième album, Keroa, sorti d'ailleurs en 2003. Un titre qu'il ne faut pas chercher à comprendre, c'est une langue purement inventée, Urban Trend à l'instant. C'était le titre Sanomi. Trois fois, nous allons nous rendre au Québec et pour cause, trois anniversaires. On commence d'abord par celui du chanteur de La Chicane, il s'appelle Daniel Desjardins, il fête précisément aujourd'hui ses 55 ans. Il est entouré de deux guitaristes, Christian Legault et Alain Villeneuve, mais aussi de Éric Lemieux et Danny Bédard, respectivement claviériste et bassiste, et de Martin Bédard aussi, qui lui est derrière la batterie. La Chicane, extrait de l'album Quand ça va bien, qui était sorti en 2022, avec la plage titulaire.

On était dans le Val d'Or au Québec avec la chicane quand ça va bien. Direction cette fois Montréal pour deux morceaux. D'abord, les bébés à l'occasion de la commémoration du 64e anniversaire de Patrick Bourgeois, le chanteur, guitariste, bassiste et compositeur d'ailleurs pour deux groupes. À ses côtés, François Jean, mais aussi Alain Pointe, et qui est clavériste, guitariste et bassiste. Malheureusement, le chanteur, Patrick Bourgeois, nous quittait en novembre de 2017 à l'âge de 55 ans. On les retrouve avec un extrait de leur deuxième album, Snob, qui sera classé pendant 4 semaines à la première place des parades au Québec, qui a vendu à plus d'un demi-million d'exemplaires. L'album, on trouve notamment La Plage, Seul au combat, mais aussi celle-ci, Donne-moi ma chance.

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Les oubliés des playlists des radios avec à l'instant un groupe originaire du Pays de Galles, les Catatonia, un groupe qui a été actif dans les années 90, The Series Matthews au chant, Mark Roberts et Owen Powell respectivement à la guitare, extrait de leur album International Velvet classé aux premières places au Royaume-Uni, ils seront d'ailleurs nommés au Brit Award. Sur cet album qui a vendu 1 million d'exemplaires au Royaume-Uni, on retrouve aussi les plages Road Rage mais aussi ce titre Mulder and Scully. Un groupe qui était actif jusqu'en 2001, le dernier album était sorti en 2001 d'ailleurs, Paper, Scissors, Stone. Un autre anniversaire, ou presque anniversaire, ça sera dans 2 jours, les 65 ans d'Alison Moyet, duo, ici à côté de Vince Clarke, qui sera aussi partie prenante au projet Depeche Mode à ses débuts en tout cas, et au groupe Erasure. On les retrouve ici en duo, le groupe Yazoo, actif au début des années 80, extrait de l'album Upstairs at Eric's, leur premier album, qui était sorti en août 1982, vendu 1 million d'exemplaires aux États-Unis. On trouvait notamment la plage Only You. Tout de suite, Yazoo avec Don't Go.

quelques titres Yazoo, Don't Go à l'instant. L'émission arrive tout doucement à sa fin. On se retrouve mardi prochain entre 20 et 22 heures pour une nouvelle édition de Pop Rock Attitude. L'émission sera rediffusée ce jeudi entre 16 et 18 heures, mais aussi ce samedi entre 18 et 20 heures. Très bientôt, vous retrouverez la liste complète des titres diffusés sur le site radiocollège.fr. Via la page de l'émission, vous pourrez également réécouter les émissions des semaines précédentes. La semaine prochaine, la séquence External Play nous mettra à l'honneur Jason Mraz à l'occasion de son 42e anniversaire. L'occasion de replonger dans sa carrière discographique et de retrouver l'impact du tube planétaire I'm Yours et la force émotionnelle de I Won't Give Up, tout en redécouvrant des titres plus injustement oubliés comme Worldplay ou The Remedy I Don't Worry, qui relèvent d'une écriture à la fois lumineuse, sensible et profondément marquée par l'art du storytelling pop folk. On va se quitter avec Sting, avec un extrait de l'album Nothing Like the Sun. Sting avec The Englishman in New York. D'ici là, plus que jamais, prenez soin de vous, de ceux qui vous entourent, et excellente semaine.

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Wolfgang Amadeus Mozart et François Blasi sont heureux de vous accueillir sur Radio Collège, fréquence 95.9 ou sur radiocollège.fr, en compagnie de Richard qui assure la réalisation de cette édition de Divertimento avec au programme Beethoven, Liszt, Handel, Brahms, Dvorak, Bach et Paul Dukas. Alors nous ouvrons comme d'habitude, enfin le générique en est une déjà puisque c'est l'enlèvement au sérail, par une ouverture, une des deux plus célèbres ouvertures de Beethoven avec Coriolan que j'adore, mais là c'est l'ouverture d'Egmont. Alors je vous dirai deux mots de cette ouverture. En fait, c'est pas un opéra, hein, c'est l'opus 84, nous sommes en 1809-1810, donc Beethoven a déjà une quarantaine d'années, et c'est inspiré donc du drame de Goethe, hein, le comte Egmont qui lutte pour l'émancipation des Pays-Bas espagnols au XVIe siècle, voilà, pour tout en dire autant. Un climat un peu dramatique au départ, et puis cette énergie très beethovenienne que nous transmettent Sir Neville Mariner à la tête du Radio Symphony Orchestra de Stuttgart. S'est enregistré autour de 91-94.

Ouais, voilà. Alors, je dis autour de 94, je me répète, mais parfois sur les pochettes de disques, il y a le nom de tout le monde. Et pour la date d'enregistrement, eh ben, faut bien chercher. Et il n'y a pas toujours la référence exacte. Bon, ça vous donne quand même une petite idée pour Sir Neville Mariner, qui lui est né en 24, violoniste aussi, et est mort en 2016. Grand chef britannique. Voilà. Autant pour moi. Dans cette ouverture d'Egmont, je me répète que j'aime beaucoup avec c'est vraiment là c'est forcément Beethoven. Nous passons à Franz Liszt. Alors Franz Liszt, il est né en 1811. Hein. C'est un Hongrois de naissance, hein, tout le monde le sait. Il est mort à Bayreuth, qui est la ville de Wagner, bien sûr, en 1886. Bon, on va aller vite parce que les biographies vous pouvez les retrouver partout. Pianiste virtuose, tout le monde le sait. Dès 9-10 ans, il connaissait à peu près tout le répertoire et d'oreille, bien entendu, comme tous ces génies. Et il a évidemment beaucoup écrit pour le piano. C'est le cas des deux mouvements de concerto, de son premier concerto. Il en écrit que deux, hein, que je vous propose. Nous aurons le premier et le deuxième mouvement. Le premier mouvement est un allegro. Le deuxième mouvement est noté quasi adagio. Bon. Oui, effectivement, généralement, la règle veut que le premier mouvement soit plus rapide et le deuxième plus lent. Le pianiste dont je vous parlerai tout à l'heure, avoir écouté ces deux mouvements, parce qu'il mérite, c'est le Nelson Fréré. D'ailleurs, je dédie ce morceau à ma petite sœur qui est une amoureuse de Nelson Fréré. Et c'est le Dresdner Philharmonie, la Philharmonie de Dresde, qui est dirigée par Michel Plasson, qui l'accompagne. Et là, nous avons la date, c'est en 1994.

Voilà, le piano de Liszt. Alors, ce n'est pas, comme je l'ai lu quelque part, ce n'est pas effectivement de la virtuosité pure. Hein. Les rhapsodies, on a entendu Xifra dans une émission précédente. Et là, c'est pas évident. C'est pas de la virtuosité. Pour la virtuosité, loin de là. Et ces deux mouvements, dont le deuxième d'une extrême douceur, avec un beau saut de flûte quand même au début, prouvent que pour des pianistes professionnels, relativement joués. Alors Nelson Freire, je vous en dirai deux mots rapidement, il est né en 44, c'est un Brésilien, hein, il est mort en 2021. Alors, enfant prodige, hein, il joue à 8-9 ans, je crois, en concert, une oreille absolument parfaite. Et je vais vous lire trois lignes du livre que dans le dictionnaire amoureux du piano que Olivier Bellamy consacre au piano. Il aimait beaucoup Nelson Freire, qu'il a d'ailleurs rencontré. Il écrit: Nelson Freire n'est pas un pianiste comme les autres. Il déchiffre à la vitesse de l'éclair et procède de prodigieuses facilités techniques, comme sa camarade Martha Argerich. Effectivement, ils étaient très amis. Il n'a nul besoin de travailler, il joue. Et cette facilité l'entraîne à être assez simple et à ne pas faire de la virtuosité ostentatoire, j'allais dire. Il y a un toucher magnifique. Et je comprends que ma petite sœur, alors elle a dû être très malheureuse, qu'il a eu un accident quelques années avant sa mort et qui l'ont beaucoup blessé au coude et au bras, et il a pas pu jouer. Bon. D'où une certaine dépression. Nous passons à Handel dans une petite séquence consacrée à de la musique sacrée. Alors c'est de la musique sacrée et c'est aussi un opéra. Hein. C'est d'ailleurs un oratorio, voilà, de Handel qui s'appelle Théodora. Je vais aller assez vite. Théodora, c'est une martyre chrétienne. Les arts florissants de William Christie en 2000. Alors c'est un grand spécialiste de cette musique. Interprète cet oratorio qui a été créé en 1750. Donc c'est plutôt sur la fin de vie de Handel qui est mort en 1759. Et je vous propose 4 airs quand même d'Handel, dont je vous donnerai le titre après, parce que peu importe d'ailleurs, et vous allez pouvoir entendre la beauté de la musique de Handel. Alors il y a un air de ténor et il y a deux airs de chœur, je crois, et un air de la soprane. Le ténor est Richard Croft et la soprano est Sophie Danemann.

Bon, j'espère que vous avez apprécié. Alors, moi, je suis un fanat d'Handel, hein, quand même, hein, et qui est trop connu pour Water Music et puis le Messie, bien sûr, qui est superbe, hein, et pas assez pour ses opéras. Alors là, c'est un oratorio, donc encore trois actes. Les deux premiers airs que je vous ai proposés, l'un du ténor, l'autre du chœur, sont issus du premier acte. L'air de Théodora, donc l'héroïne, hein, martyre chrétienne, c'est le seul oratorio de Handel fondé sur l'histoire chrétienne, d'après ce que j'ai lu. Et Théodora est une martyre, hein, réelle du début du 4e siècle. Donc l'air de Théodora est tiré du 2e acte. Et le chœur, c'est d'ailleurs le chœur final du 3e acte. Bien entendu, l'œuvre, je sais pas si je vous l'ai dit, a été créée en 1750. Ça a été un échec, mais il paraît que c'était quand même l'opéra de prédilection de Handel. Et il était quand même assez bien placé pour en juger. Brahms, nous changeons de siècle, là, bien entendu, avec Johannes Brahms, 1800, je parle de mémoire, là, 33. C'est un hambourgeois, je sais, puisque j'étais une fois à Hambourg, et bon, attention. Ils étaient très fiers, les Allemands, qui sont très musiciens, hein, et mélomanes également, ce qui n'est pas tout à fait la même chose. Il est mort à Vienne en 97. Alors, il a écrit pour un peu tout, et une musique de chambre que j'aime beaucoup, dont notamment un quatuor, enfin peut-être deux même, un quatuor avec piano, numéro opus 25, donc c'est plutôt une œuvre de jeunesse. D'ailleurs, il a 20-25 ans quand il compose ce quatuor, qui est très reconnaissable. Alors, quatuor et piano, ça veut dire quatuor à cordes, donc violon, alto, violoncelle. Donc, vous enlevez le deuxième violon et vous ajoutez un pianiste qui, en l'occurrence, est Émile Gilels, qui est un grand soliste, hein, ukrainien de naissance, né à Odessa en 1916 et mort à Moscou en 1985. Lui aussi, enfant prodige, enfin bref. Donc, revenons à Brahms. Et je vous propose les deux derniers mouvements de ce quatuor avec piano. Un mouvement andante con moto. Bon, et surtout, parce que c'est ce qui caractérise, c'est ce qui personnalise ce quatuor, le rondo à la Zingarezze, c'est-à-dire à la gitane. Et Brahms avait, qui est hongrois, avait à la gitane, à Zigane plutôt, hein, pour être plus précis, avait rencontré un violoniste Zigane hongrois, et ça l'avait beaucoup influencé. Et vous écouterez après le Andante con moto, donc ce quatrième mouvement, rondo à la Zingarezze, typique et très beau à mon avis, et très entraînant, j'allais dire, de Johannes Brahms. Donc j'ai cité Émile Gilels, mais ce sont les trois membres de l'Amadeus Quartet, qui est un célèbre quatuor, qui joue avec Émile Gilels.

Voilà, j'espère que vous avez apprécié. Alors, rectification, hein, pendant qu'on écoutait ces deux derniers mouvements de l'opus 25. Il a 28 ans, très exactement, donc c'est en 61 qu'a été créé. Il a écrit trois quatuors avec piano et non pas deux, comme je vous l'ai dit tout à l'heure. Et il a été créé en 61 à Hambourg, et la pianiste était Clara Schumann, donc la femme de Robert Schumann. Et Robert Schumann et Brahms étaient très amis. Voilà pour notre séquence musique de chambre. Donc Émile Guilel, c'est les trois membres du quatuor Amadeus que je peux vous citer. Au violon, il y a Norbert Breinin, Peter Schlidhoff et Martin Lovett. À l'alto, pardon, et Martin Lovett au violoncelle. Le quatuor né en 71, ça a été enregistré en 1971. Et ce quatuor, qui est anglais en fait, hein, créé en 1947, a été dissous à la mort de Peter Schlidhoff, à la mort de l'altiste, 40 ans plus tard. Dvorak. Ah, quand on parle de Dvorak, en principe, on pense à la 9e symphonie. Alors, c'est d'ailleurs bizarre que ce chiffre 9 marque les symphonies, parce que Beethoven a écrit 9 symphonies, Mahler en a écrit 9, Bruckner aussi, il y aura une 10e, et Dvorak aussi 9, et ainsi que Schubert. Hein. Je sais pas pourquoi, c'est peut-être le modèle beethovenien, ou alors c'est un chiffre fatidique pour les compositeurs de symphonies. Haydn, lui, en a écrit plus d'une centaine, comme vous le savez. Donc, mais c'était avant Beethoven, justement. Bien, digression. Impossible de parler de Dvorak sans, évidemment, vous proposer les deux derniers mouvements de la symphonie du Nouveau Monde. Alors, Dvorak n'est pas américain. Il est né en Bohème en 41. Il est mort à Prague, d'ailleurs, en 1904. Mais il a été invité au Conservatoire de New York en 1895, donc il a un peu plus de 50 ans. Et aux États-Unis, il compose un Te Deum, il compose son très beau concerto pour violoncelle, et il compose cette 9e symphonie, dite du Nouveau Monde, c'est l'opus 95 en mi mineur. Bon, le troisième mouvement est un scherzo molto vivace, et le quatrième mouvement, Allegro con fuoco, très célèbre parce que ça a été l'indicatif d'une émission très célèbre aussi. James Levine dirige l'orchestre de Chicago en 1981.

Voilà, alors bon, vous connaissez, beaucoup d'entre vous en tout cas, j'espère, connaissent ce final annoncé au cuivre. C'est il y a un côté triomphal, je vais dire, et assez dansant d'ailleurs. C'est puissant, voilà. Et cette symphonie Nouveau Monde qui est où Dvorak a essayé d'intégrer des éléments harmoniques et rythmiques américains, mais bon, il est slave d'origine. Dvorak, je vous l'ai dit, hein, il est tchèque. Hein. La bohème, c'est tchèque. Et il y a donc un très très savant mélange. Il est retourné en Tchécoslovaquie après son passage aux États-Unis. Et voilà. Mais il nous est resté donc de ce passage aux États-Unis un très beau thème. Je le répète, le concerto pour violoncelle dont je vous proposerai forcément un jour au moins de mouvements qui est superbe aussi. Et cette célèbre symphonie du Nouveau Monde, la 9e. Et dernière, je répète, l'Orchestre de Chicago, je ne sais pas si je vous l'ai dit, en 81, par James Levine. Voilà. Jean-Sébastien Bach, donc nous revenons plutôt à l'époque de Handel, tout à l'heure, c'est-à-dire à cheval, enfin plutôt première moitié du 18e siècle. Il est né en 1685, comme vous savez, il est mort en 1750. Jean-Sébastien Bach, c'est un compositeur que nous proposons souvent, parce que bon, quand même, c'est Bach. Et en l'occurrence, je vous propose la transcription de trois cantates, mais pour piano. Et ces transcriptions, ces arrangements sont de Wilhelm, en fait, en allemand, Kempf, hein, qui est un pianiste allemand né à la fin du 19e, en 1895. Il est mort à 96 ans dans sa résidence de Campanie en Italie, donc, hein, famille de musiciens luthériens, donc normalement éducation assez stricte, grand organiste également, et malheureusement pour lui, obligé de s'arrêter en 80-82, son dernier concert c'est 82, car il était atteint de la maladie de Parkinson. Il a donc arrangé, mais très bien, dans le bon sens du terme, plusieurs cantates de Bach. Et tout d'abord, je vous propose, excusez-moi, je suis en train de regarder mes notes, voilà, la première c'est Jesu, Joy of Man's Desiring, une cantate 147 pour ceux qui voudraient avoir l'original en ut majeur, composée en 1723 par Bach. Donc l'enregistrement de Wilhelm Kempf date de 1953.

Voilà, il y a ce côté luthérien également, hein, donc Bourkempf, il y avait, ça correspondait un peu à son éducation. De Bach, faut jamais oublier, hein, c'est pas c'est religieux, mais ce n'est pas catholique. Et donc cette cantate, pour ceux qui voudraient, donc BW 147, deuxième arrangement. Et deuxième cantate que je vous propose, c'est tiré de la cantate BW 140 pour ce Wartet auf, ruft, ust, die Stimme, réveillez-vous, crie la voix, toujours donc par Wilhelm Kempf en 1953.

Voilà, deuxième extrait de cantate arrangé par et joué par Vilenkev. Alors, le troisième morceau que je vous propose n'est pas l'arrangement d'une cantate, c'est un mouvement célèbre d'une sonate, mais qui n'est pas pour piano au départ. La Sicilienne, vous reconnaîtrez, normalement c'est la flûte qui joue ça dans la sonate, qui est une suite, je crois, hein, de Vilenkev. Là, nous sommes beaucoup plus tard, puisque nous passons au BW 1031, donc on est plus tard dans la vie de Bach. Et vous allez reconnaître, pour ceux qui connaissent cette sonate, vous allez reconnaître le thème, mais c'est Vilenkev qui l'a arrangé pour piano.

Voilà, bague, bien sûr, même dans la sicilienne qui est enjouée, qui est dansant, hein, comme son nom l'indique, parce que c'est une danse, il y a cette rigueur quand même, pas austérité, mais je cherche le mot, très luthérienne de Bach, le cantor de Leipzig, donc, est parfaitement, à mon avis, retranscrite par le fils de musicien luthérien, ses parents étaient musiciens, qui était Wilhelm Kempf, donc, je le rappelle, qui nous a quittés en 1980, grand interprète également de Beethoven. J'ai notamment une célèbre interprétation du concerto empereur de Beethoven. Donc nous étions en 1953. Nous terminons avec un compositeur du 19e siècle, à cheval sur le 19e et le 20e siècle, puisqu'il est né et mort à Paris. Il est né en 1865 et il est mort en 1935. Il s'agit de Paul Dukas, alors qui a été sa biographie, comme je me répète, peut être trouvé n'importe où, notamment donc professeur de composition au conservatoire et à l'école normale de musique. Il a eu Olivier Messiaen comme élève. Je vous répète, il est mort en 1935, Dukas, donc c'est un compositeur à la fois du 20e et également, peut-être plus d'ailleurs, du début du 20e siècle. Ce n'est pas tout à fait le cas de l'œuvre la plus célèbre que je vais vous proposer, puisqu'il s'agit en intégrale, hein, il s'agit de l'apprenti sorcier. Alors, l'apprenti sorcier a été créé en mai 1897, sous la direction de Paul Dukas, d'ailleurs, et il a été joué, je dis ça parce que vous allez comprendre pourquoi, par les Concerts Lamoureux en 1899. Et ce sont les Concerts Lamoureux dont je vous propose une interprétation, mais pas en 1899, parce que les techniques d'enregistrement étaient plus que rudimentaires à l'époque, mais en 1952. L'orchestre est dirigé par Ferenc Frixe, grand chef hongrois, mort un peu prématurément, à peine 50 ans, en 1963. Et alors, je voulais faire une digression quand même sur les orchestres, les sociétés d'orchestres et de concerts. À l'époque, les Concerts Lamoureux ont été créés par un certain Charles Lamoureux, à Bordeaux d'ailleurs, en 1834. Et puis, il y a eu les concerts Padeloup, comme vous le savez peut-être, 1861. Padeloup, c'est célèbre avec le sketch de Poiret et Sirot, vous savez, il est signalé qu'il est interdit de fumer en jouant du hautbois. Bon, digression. Il y a les concerts Colonne, il y a aussi l'orchestre de la Société des Conservatoires. Tout ça, ces sociétés, ces orchestres, ces philharmonies sont nées courant 19e siècle. Une vie musicale intense. Et d'ailleurs, la Société Philharmonique de La Rochelle, née en 1815, a eu également son orchestre. Revenons à Paul Dukas et à l'apprenti sorcier. Après, je vous laisserai avec l'intégrale, puisque c'est la dernière œuvre. Vous connaissez l'histoire. Le sorcier s'en va, laisse l'apprenti en lui demandant d'aller chercher de l'eau au puits, et il se rend compte qu'il y a une formule magique qui permet à un balai de faire le boulot à sa place. Donc, et il y a le thème récurrent, hein, leitmotiv en quelque sorte, et malheureusement l'apprenti ne connaît pas la formule pour arrêter le balai, et alors il amène des seaux d'eau, et il commence à avoir plein d'eau dans la maison, donc il coupe le balai en deux. Malheureusement, les deux morceaux font également le boulot. Heureusement, le maître revient assez tôt pour éviter le désastre et donne la formule qui permet de tout arrêter. Mais l'apprenti sorcier, à mon avis, a été recalé à son stage. Nous écoutons maintenant, après ce long bavardage, mais pour vous raconter l'histoire, notre professeur de musique en 6e ou en 5e nous le passait et nous avait raconté ça parce qu'il était important de lier la musique à du narratif. Voilà, Ferenc Frixe à la tête de l'orchestre Lamoureux en 1952, dans L'apprenti sorcier de Paul Dukas.

Voilà ce poème symphonique le plus célèbre de Paul Dukas et le plus célèbre de, l'un des pièces les plus célèbres du répertoire classique quand même. Donc l'apprenti sorcier Dukas, bon quand même, a écrit Ariane et Barbe Bleue opéra. Il a beaucoup écrit pour le piano. Donc il n'a pas écrit que l'apprenti sorcier. Parfois on a tendance à réduire, j'allais dire, un compositeur à sa seule œuvre. C'est un peu comme Dvorak, la 9e symphonie. Non, il y en a d'autres, et puis il y a le concerto pour violoncelle, etc., etc. Voilà. Merci à Richard de nous avoir assuré la réalisation de cette édition de Divertimento. 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Rediffusion le jeudi, de 20h à 22h. J'en profite, puisque il me reste un tout petit peu de temps, pour vous signaler que j'ai une autre émission consacrée à un répertoire très différent, puisqu'il s'agit de Salut les Sixties. 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Revenons à Divertimento. Donc Beethoven, Liszt, Handel, Brahms, Dvorak, Bach et Dukas vous saluent bien et je vous donne, en ce qui me concerne, rendez-vous à la semaine prochaine pour une nouvelle édition de Divertimento avec, pour en terminer, un Divertimento du divin Mozart.

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